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0: semaine, vous m'avez demandé un répondeur automatique. Malheureusement, il ne répond pas aux appels téléphoniques de mes amis.
1: C'est une surprise d'apprendre cela, monsieur. Nos répondeurs sont d'excellente qualité. Avez-vous lu le mot d'emploi ?
0: Je l'ai lu très attentivement. Attendez, ici, dans ma poche. Ah, inutile.
1: La seule explication possible, c'est que personne ne vous téléphone.